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0: Rassurez-vous, je me laisserai pas faire. 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

0: La collaboration entre Brooklyn et Londres, c'était Nas avec la regrettée, avec sa belle voix, Amy Winehouse. On vient d'écouter Thierry Wine sur la clé. Et on va continuer de parler de musique et se demander comment rendre le monde de la musique plus solidaire, plus égalitaire et plus respectueux de l'environnement. C'est à ces questions que tente de répondre Babor, une association née en Nouvelle-Aquitaine en 2021. Elle accompagne festivals, salles de concert, producteurs, radios et acteurs culturels dans l'amélioration de leurs pratiques. Pauline Gobini, directrice de l'association, et Elfen Poupon, sa coordinatrice, sont les invités de Xavier Ridon. On écoute.
1: C'est un rose saillant, flashy, presque fluo, bref, remarquable. Immanquable qui s'invite de plus en plus sur les scènes du Sud-Ouest. Ce rose est porté par Babor. Babor, un label unique en son genre, car ce n'est pas un label de production de musique, mais bien plus proche d'une labellisation musicale, une labellisation éthique. On va en parler de ce label, de ce réseau Babor aussi petit à petit. On en parle pour Dig Dig Diggers avec vous deux, Pauline Gobini et Elfen Poupon. Bonjour à toutes les deux.
2: Bonjour.
3: Salut.
1: Alors, Pauline Gobini, tu es cofondatrice et directrice de Babor, et Elfen Poupon, coordinatrice de Babor. Alors, ce projet Babor a vogue, puisque c'est une thématique, la navigation, la marine et les pirates, depuis combien d'années maintenant et dans quel but ?
2: Alors, Babor, ça date de 2021.

0: C'est un bébé Covid, on va dire, parce qu'une fois qu'on a eu tout annulé et qu'on s'ennuyait, on s'est dit, tiens, est-ce qu'il ne serait pas temps de réfléchir enfin à nos pratiques et de collectivement s'organiser pour les améliorer dans les métiers de la musique? Et donc, on s'est fédéré à une dizaine de professionnels, de structures professionnelles en Nouvelle-Aquitaine. Il y avait radio, salle de concert, festival, producteurs et productrices de musique. Et on s'est retrouvés tous ensemble pour se dire, on va continuer à produire, à diffuser de la musique, mais on va le faire mieux.
1: Alors, les pirates, bien qu'ils apparaissent souvent sous un mauvais jour, sont plutôt, ont pu avoir des pratiques progressistes. Est-ce que Babor a donc des valeurs surtout à mettre sur la table et à partager? C'est ça, je crois.
0: Oui, l'idée, en fait, c'était de se retrouver autour de valeurs qu'on défend, qu'on prône et que des fois, on a un peu de mal à mettre en place parce que... Bah parce qu'on est en sous-effectif, parce qu'on est rattrapé par le temps, parce qu'on a la tête dans le guidon. Donc on s'est dit, donnons-nous le temps et les moyens collectivement de pouvoir revendiquer ce en quoi on croit et que ça ait un effet dans notre travail de tous les jours. Donc on s'est parlé d'écologie, on s'est parlé de conditions de travail, on a parlé de lutte contre les discriminations, d'égalité et surtout de solidarité.
1: Qui compose aujourd'hui cet équipage de Babor?
2: En termes de permanent, nous deux, on est là. Sinon, on est une cinquantaine d'adhérents sur toute la Nouvelle-Aquitaine. Donc, on a vraiment tous les départements qui sont représentés, mais surtout plein de structures différentes, que ce soit des radios, des festivals, des salles de musique, des producteurs et productrices. On a un bon petit paquet.
1: Qui vous rejoint et pourquoi?
2: Qui nous rejoint? Bon, du coup, des structures professionnelles de la musique. Pourquoi? Parce que je pense qu'il et elle partagent nos valeurs, le fait de se fédérer, de faire collectif face à des enjeux de société, ça nous importe. Et ça leur importe aussi de nous suivre.
1: Qu'est-ce qui arrive aussi à attirer? Certes, il y a cette couleur rose qu'a choisi Babor pour être représentée, et du coup, qui est effectivement, comme je le disais, immanquable dès que le logo Babor apparaît quelque part. Mais dans ces valeurs-là, c'est des temps d'échange particuliers désormais qui sont rendus possibles par Babor pour aborder toutes ces thématiques.
2: En effet, on se réunit à peu près tous les deux mois. Ce sont des temps de réunion qui sont importants puisque ça nous permet de sortir de nos structures. Comme le disait Pauline, parfois on a la tête dans le guidon. Et le fait de partager quelque chose qui est d'intérêt général, ça donne de la force, ça ramène des choses, j'imagine, dans ces structures. On est là aussi pour accompagner les professionnels. On a notamment mis en place une formation sur l'antiracisme dans la musique. Donc c'est des temps aussi d'accompagnement, d'échange entre adhérents qui ne sont pas disponibles auprès du public. Je pense que...
1: Il y a aussi tout un certain nombre d'actions en direction du public. Peut-être qu'on peut en parler parce que l'idée, c'est de faire des vrais temps festifs où on aborde des questions, si ce n'est politique, en tout cas de société.
0: Oui, effectivement, Babor avait deux objectifs. C'est mobiliser des professionnels pour ensemble, collectivement, s'améliorer et trouver des solutions. Mais c'est aussi sensibiliser le public, ou quand il est déjà sensibilisé à ces questions, parce que c'est de plus en plus le cas. Les questions d'égalité, d'environnement, ça importe de plus en plus de monde, et tant mieux. Pouvoir au moins le mobiliser sur des temps, avec évidemment de la musique, puisque c'est ce qu'on défend, la musique indépendante, mais aussi amener ces sujets à travers des événements qui vont ressembler à des talk shows, par exemple, ou à des sortes de débats-concerts. On a créé l'année dernière, donc fin 2025, le Babor Live Show. C'est un talk show qui est tourné en public et qui permet à la fois de traiter un sujet de société par le prisme de la musique et de découvrir un artiste, une artiste, un groupe labellisé Babor. Voilà, donc le premier Babor Live Show qui est sorti sur YouTube et sur notre site internet en mars, traitait de la place des femmes, de la petite place des femmes dans la musique. Et donc, pour ça, on a un animateur, intervieweur Gaëtan, et des invités professionnels, artistes, parfois bénévoles, qui viennent répondre à ces questions, nous éclairer sur ces sujets, et ensuite de la joie, de la musique et des paillettes.
1: Alors, il y a aussi des temps de discussion et d'échange, des fois en plus petit comité, sans que ce soit réducteur non plus, mais sur des sujets. Le dernier en date était notamment sur le classisme et en gros les plaisirs coupables musicaux.
0: Oui, Et je te vois venir, mais je ne chanterai pas de Claude Barzotti, même si j'adore. Oui, on a créé aussi le Blablabord. Le Babord Live Show, en fait, c'est vraiment taillé, on va dire, pour des gros plateaux. Il y a tout un tournage de dispositifs. On amène même une espèce de mini-kermesse avec voilà, des machines à barbe à papa, etc. Bon, c'est la fête. Et on s'est dit, il faut aussi qu'on puisse imaginer un format plus petit pour des lieux de proximité, des médiathèques, voilà, des plus petites jauges, et puis permettre aussi davantage l'échange, l'interaction, la participation de tous et de toutes sur ces sujets qui concernent tout le monde. Donc on a créé ce Blablabord qui est animé par une animatrice formée à l'éducation populaire. Donc on va traiter par exemple de classisme dans la musique, on va pouvoir parler de la joie militante, on va pouvoir parler de discrimination, on va pouvoir parler de plein de sujets et finir toujours par de la musique parce que c'est ce qui nous fédère et nous rassemble.
1: Alors, on fait cet entretien à Bordeaux, mais effectivement, les adhérents de Babord sont à travers tous les départements de Nouvelle-Aquitaine, comme tu le disais, Elfen. Et vous-même, vous êtes beaucoup sur les routes parce que vous présentez Babord un peu partout en France, au final.
2: Oui, on part, bon là c'est des rencontres pro, mais on part à Évreux dans le mois de juin. On sera aussi à Toulouse en juillet. On rencontre aussi des futurs professionnels, donc on est déjà allé voir du côté d'Issoudun. On ne se contente pas voilà, de rester dans nos frontières néo-aquitaines. On a aussi vocation à s'ouvrir au national un jour et de fédérer encore plus de personnes, puisqu'il n'y a pas que des gens chouettes en Nouvelle-Aquitaine, et je suis sûre qu'il y en a partout en France.
1: D'ailleurs, sur ce volet national, à la création de Babord, il y a eu tout de suite un écho national et vous êtes passé sur des radios nationales, sur France Culture et France Musique, je crois me souvenir. Qu'est-ce que ça nous dit aussi du besoin qu'a la filière musique de s'interroger sur ces pratiques? Ça nous dit quoi? En tout cas, des radios nationales s'intéressent à la création de Babord dès sa constitution, dès ses premières communications?
0: Oh bah oui, les leurs, on a rien inventé, entre guillemets, avec Babord. On est certes le premier label de garantie dans la musique, mais les questions de violence sexuelle, les questions d'environnement, les questions de conditions de travail, ça traverse notre filière depuis un moment. Il y a même des sujets à la une, hein, si on parle de VSS dans la musique. Donc les choses avancent, parce que aussi les professionnels s'en emparent, la société aussi est en train de bouger. Donc oui, c'est effectivement une démarche qui fait écho au-delà des frontières néo-aquitaines, parce qu'on défend plus une démarche et des valeurs qu'un territoire en particulier.
1: Quelle est la logique alors pour adhérer à Babord quand il y a des structures musicales, producteurs, diffuseurs qui veulent venir rejoindre ce collectif et se former aussi grâce à ce collectif?
2: Alors, la première démarche, c'est de nous envoyer un mail pour prendre contact avec nous, nous appeler babord@mailo.com pour qu'on se rencontre. Nous, souvent, la rencontre se fait avec moi ou à deux. Et pour le moment, en fait, les structures qui remplissent des critères pour pouvoir avoir ce petit logo rose sont les producteurs et productrices. On est en train de travailler pour aussi avoir des grilles de critères pour tout l'ensemble des structures musicales. Donc, on prend rendez-vous, on remplit ensemble les critères. Il faut en cocher 21 au minimum sur 40. Donc, sur les thématiques qu'on a évoquées, qui sont l'égalité, mixité, l'éco-responsabilité, les conditions de travail et les questions de transparence, de solidarité dans notre secteur. Et on s'engage surtout, en tant que structure, à cocher un nouveau critère chaque année. Et pour petite anecdote ou pas, mais en tout cas depuis la création de Babord, en moyenne, les adhérents ont pris 5 critères supplémentaires. Donc on ne veut pas prendre toute la gloire parce qu'ils et elles travaillent très bien de leur côté, mais dans le sens où peut-être que cette démarche a quand même un impact et que ça, en tout cas ça nous donne une ligne de conduite ou des objectifs. Donc, c'est pas si compliqué. On est là aussi pour accompagner sur des critères qui sont plus difficilement cochés. On pense notamment, voilà, les questions de bilan carbone. Enfin, ce sont des choses qui sont pas évidentes. Donc, on est à l'écoute pour qu'on s'améliore tous ensemble.
1: Et puis on le rajoute, mais effectivement les radios associatives peuvent aussi y adhérer, et puis nous on a plaisir à y adhérer à la clé des ondes, et forcément les radios de la Ferra, Rock peuvent peut-être y réfléchir aussi, et les auditeurs, auditrices peuvent aussi mobiliser les structures et leur demander de s'interroger un peu plus officiellement peut-être sur toutes ces questions.
0: Oui, et j'allais ajouter que le 22 juillet, on a le nouvel épisode du Babor Live Show qui sort, qui a été tourné au Florida, Smack d'Agen, en compagnie de Trux, un groupe, un duo de rock à sonailles. Les sonailles, vous savez, sont les cloches qu'on trouve autour du cou des animaux dans les montagnes. Et du coup, on invite évidemment tout le monde à venir jeter un œil dès le 22 juillet à cette émission qui va parler de tradition. On va se demander si la tradition, c'est réac. Et on tient aussi à disposition le son de cette émission pour toutes les radios qui auraient envie de le diffuser partout et librement.
1: L'appel est lancé aux auditeurs, auditrices et aux radios. Merci beaucoup Elfen Poupon, coordinatrice de Babor, et merci beaucoup Pauline Gobini, la directrice. Merci à toutes les deux.
3: Merci. Xavier vient de le dire, mais on peut encore les remercier. Merci beaucoup à Pauline Gobini, directrice de l'association Babor, et Elfen Poupon, sa coordinatrice. Et merci beaucoup à Xavier Ridon pour cet entretien. Entretien évidemment à retrouver en podcast sur notre site internet, lacledesondes.fr, tout comme nos autres émissions. Et le combat continue.

Et oui, le combat continue toujours sur la clé des ondes 90.10 et sur la clé des ondes.fr partout ailleurs. Il est midi 47. Vous êtes à l'écoute du plat de résistance. Il nous reste encore un peu moins de 15 minutes à passer ensemble. Et on va continuer en musique avec la rappeuse belge Shai à retrouver dès maintenant sur son titre Notif. Et il y aura le 113 derrière avec Truc de fou.

Retour en 1997 avec les légendes du hip-hop américain, le Wu-Tang Clan, après le succès monumental de Hunter in the Wu-Tang et les albums solo de ses membres, le collectif new-yorkais se reforme sur l'album Wu-Tang Forever et le morceau Reunited qui ouvre cet album devenu mythique et qu'on écoutait à l'instant sur la clé pour terminer, mais pour conclure ce plat de résistance puisqu'il est midi 59 et dans une poignée de secondes vous allez retrouver la rediffusion d'Acétone où Joël a reçu des membres du FSU à 14. À 17h, ne loupez pas le guide du Bordeaux colonial, hein, puisque Acétone, c'est de 13h à 14h30. À 17h, le guide du Bordeaux colonial en rediffusion. À 18h, ne loupez pas Denis et le chemin des transitions. De 19h à 20h, ce sera climat de lutte. Et de 19h à 20h, selon les jours et le dernier de chaque mois, donc c'est pas aujourd'hui, il y a également Parents & Co, l'émission que vous pouvez retrouver. Il est 13h et c'est parti pour la rediff d'Acétone dès maintenant.

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1: 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Allez, amis auditeurs, amis auditrices, bonjour. Vous êtes bien sur la clé des ondes 90.1. Vous écoutez l'émission Acétone qui commence à l'instant. Nous avons dans le studio Aurélie. Aurélie qui est déléguée de la FSU. Bonjour Aurélie.
2: Bonjour, je suis ravie d'être avec vous cet après-midi et je salue toutes et tous les auditeurices.
1: Et en face de toi, Aurélie, tu as Jean-Luc. Bonjour Jean-Luc. Alors, on ne le présente plus, il est à Attaque 33. Il a été président d'Attaque 33. Il est maintenant militant d'Attaque 33. Il vient nous aider régulièrement maintenant à Acétone. Bonjour Jean-Luc.
3: Bonjour.
1: Voilà, les présentations sont faites. Nous allons commencer l'émission comme d'habitude avec la Zap Attaque que nous a travaillé Jean-Luc. Et cette fois-ci, ta Zap Attaque, c'est en capilotade. Oui. Ça, c'est pour le titre. C'est la débandade. Alors, non, c'est le capilotade.
3: Le capilotade, oui. En fait, c'est le capilotade. Ben, Macron va recevoir en grande pompe Donald Trump à Versailles. Un capilotade, l'étymologie du terme, c'est capilotata, je crois, ou quelque chose comme ça, qui est un terme espagnol pour désigner une sauce qui recouvre, en fait, qui est destiné à recouvrir des mets. C'est assez curieux, mais en fait, souvent, ce sont des mets très, très fragmentés. D'où l'expression capilotade, service public, qui partent en morceaux.
1: Ouais. C'est une sauce mayonnaise aigre-douce, c'est ça
3: Oui, on peut considérer que c'est une sauce qui est destinée à recouvrir des plats de viande hachée ou avec des morceaux fragmentés. Voilà.
1: Enfin, eh bien, je te laisse la parole pour
3: donc ça, c'est
1: en capilotade. Hein, voilà. Vas-y.
3: Alors,
1: à toi.
3: Quel spectacle. Le clap de fin aurait dû intervenir après les élections législatives de juin 2024, marquées par la défaite cinglante du pouvoir. Mais deux ans plus tard, les fidèles d'Emmanuel Macron occupent toujours les premiers rôles et leur politique d'assistanat pour les plus riches et d'austérité pour les plus faibles tourne à la farce tragique. L'affaire Liana, l'enlèvement et le meurtre d'une fillette par un prédateur connu des services de justice, émeut la communauté nationale et agit comme un révélateur. La preuve manifeste de défaillance en série dans une fonction publique qui n'apparaît plus au service des citoyens. Avec ce drame qui émeut la communauté nationale, les Français réalisent subitement l'étendue et la profondeur d'une crise. Alors, je suis désolé, j'ai mon papier. En fait, j'ai un blanc sur un côté de papier, donc j'arrive pas trop à lire mon billet.
1: Et la profondeur d'une crise qui est véritablement systémique.
3: Car elle affecte toutes les administrations. D'après un sondage, seulement 8% des Français pensent que ce drame résulte d'un dysfonctionnement exceptionnel. Pour des raisons diverses, tous les services publics sont défaillants. Évidemment, certains agents peuvent commettre des erreurs, voire même des fautes. Mais en France, l'administration est surtout maltraitante par manque de moyens, par une forme de négligence qui s'apparente à un mépris de classe quand les problèmes à résoudre touchent des gens qui ne sont rien ou pas grand-chose. Par manque de formation des personnels et parfois délibérément parce que ces agents se laissent gagner par des idéologies d'extrême droite ou sont encouragés dans le mépris, la répression et la violence par leurs autorités de tutelle comme dans la police et la gendarmerie. La lutte contre les ennemis de l'intérieur, c'est-à-dire contre les écotéristes, contre les syndicalistes revendicatifs, contre les jeunes racisés, est sans doute le seul domaine où l'État français se montre redoutablement efficace. Les services de police et de gendarmerie sont mobilisés en permanence et font souvent preuve d'un zèle remarquable. Il n'y a pas de défaillance dans la chaîne de commandement, pas de laxisme, pas d'oubli. Il faut dire que le ministère de l'Intérieur et le ministère des Armées en particulier, avec un budget qui a doublé en 10 ans, sont bien dotés. Ce sont là de vraies urgences pour le pouvoir, qu'elles remettent en cause et menacent l'ordre dominant. Pour les éco-terroristes notamment, la justice ne traîne pas. Ils sont poursuivis et sanctionnés durement dans les plus brefs délais. Les autres dossiers ne sont que des priorités affichées, changeantes au gré des affaires. Pour répondre aux émotions du moment, le pouvoir réagit et tient des propos de circonstance qui se fracassent ensuite contre le mur des réalités budgétaires et du terrain. Il en est ainsi des violences sexuelles et sexistes, du narcotrafic, de la délinquance financière généralisée, des infractions au droit du travail, des atteintes à la santé publique, à l'environnement et de nombreuses autres problématiques qui affectent la vie des Français. Les dossiers s'accumulent sur les bureaux des procureurs. Sans même parler des infractions à la loi qui ne sont pas sanctionnées, le mal-vivre et le sentiment d'abandon de la majorité des Français viennent de la dégradation généralisée des services publics, qui est bien le résultat d'une politique délibérée. Pour une administration rapide et efficace de la justice, il n'y a pas assez de procureurs, pas assez de juges, pas assez d'huissiers, pas assez d'enquêteurs. Bref, n'en déplaise à Macron, c'est bien une question de moyens. Mais le même constat vaut aussi pour les professeurs, les médecins, les infirmiers, infirmières, les aides-soignants, aides-soignantes. En fait, pour tous les métiers absolument indispensables pour maintenir à flot une société qui est en train de sombrer avec la montée vertigineuse des inégalités. La maltraitance de l'administration se généralise et elle est particulièrement choquante quand elle concerne les plus fragiles. Ainsi, les accompagnants des élèves en situation de handicap, les AESH, ont de nouveau fait grève la semaine dernière pour protester contre leurs conditions de travail qui ne cessent de se dégrader et dénoncer l'attitude de l'État qui refuse de leur accorder un vrai statut. Le dernier quinquennat de Macron se termine avec des services publics en capilotade et
1: en attente
3: d'être privatisé par un capitalisme mafieux. Quand un drame survient, quand un scandale éclate, nous avons droit à une communication compassionnelle et aux promesses de lendemain meilleur, en fait un immense doigt d'honneur brandi devant les Français à l'abri des cognes.
1: Aurélie, je suppose que tu as écouté attentivement ce texte en capilotade. Toi, tu es déléguée de la FSU et les services publics, quand même, tu dois connaître.
2: Alors, tout à fait. Nous, on a les services publics chevillés au corps et on se bat au quotidien pour les défendre, que ce soit dans l'éducation. Donc, c'est plutôt notre domaine, nous, à la FSU, SNUIPP. Donc, notamment ce que Jean-Luc vient de dire sur les AESH, ça nous touche particulièrement. Et on lutte pour demander un vrai statut pour les AESH et une meilleure rémunération. Mais les services publics, on se bat également pour, en général, pour les hôpitaux, pour mieux de services publics de proximité pour toutes et tous.
1: Au niveau de l'éducation nationale, parce que tu parles des AESH, mais au niveau de l'éducation nationale, c'est un service public aussi et qui est en train d'être détruit. Il y a un manque de professeurs qui est réel.
2: Alors oui, nous, on déplore vraiment la situation actuelle parce qu'on vit, vous l'avez certainement entendu dans les médias, une baisse démographique qui est réelle et qu'on ne remet pas en question. Mais pour nous, elle devrait servir à faire mieux d'école, à pouvoir libérer des enseignants de classe pour avoir davantage de remplaçants, par exemple, pour avoir des maîtres, ce qu'on avait avant, il y a quelques années, des maîtres plus, c'est-à-dire des maîtres qui ne sont pas devant une classe, qui n'ont pas une classe attitrée, mais qui sont dans les écoles et qui permettent de prendre des élèves en petits groupes. Ça pourrait permettre de baisser les effectifs de classe, puisque vous savez que on est en très très haut du classement des pays de l'OCDE en termes de nombre d'élèves dans les classes. Et au contraire de tout ça, en fait, on nous dit on va faire des économies sur le dos des enfants et on va supprimer des postes d'enseignants parce que vous comprenez, si on continue comme ça, dans quelques années, on aura beaucoup trop d'enseignants pour les élèves.
1: Et qu'est-ce que tu nous dis aujourd'hui face à l'impréparation pour passer les examens face au réchauffement climatique? Comment se fait-il que l'éducation nationale n'a pas été préparée? Ça ne vient pas de nulle part quand même, le réchauffement climatique, on en parle depuis des années et des années. Ça veut dire qu'il y a, de la part du gouvernement, un abandon général de l'éducation nationale ou une volonté d'abandon de l'éducation nationale avec les licenciements, une non-préparation des conséquences du réchauffement climatique, ce que tu viens de dire. Est-ce que c'est, d'après toi, la volonté du gouvernement de fracasser tous les services publics? Alors, avec l'exemple de l'éducation nationale.
2: Oui, tout à fait. Alors pour moi, il y a évidemment de ça, mais la crise climatique que nous vivons actuellement, je ne voudrais pas paraphraser notre président, mais enfin, qui aurait pu prévoir? Vraiment, on se retrouve
1: aujourd'hui... T'as raison de le paraphraser. Hein.
2: Mais ça nous paraît tellement fou de se dire, on est aujourd'hui en 2026, ça fait une quarantaine d'années au bas mot que tous les scientifiques tirent la sonnette d'alarme, et on se retrouve encore en cette fin d'année à subir des vagues de chaleur et de canicules, avec des établissements scolaires qui ne sont absolument pas climatisés, qui pour certains n'ont aucun ventilateur dans les classes, pour certains on peut pas ouvrir les fenêtres, on ne peut pas, il y a pas de volets, il y a pas de stores, on a un bâti scolaire actuellement en France qui est vraiment dans un état déplorable, et qui en subit les conséquences, ce sont nos élèves, ce sont nos collègues dans les classes, dans les écoles, dans les établissements.
1: Bon, là, c'est l'exemple de l'éducation nationale, mais le petit papier de Jean-Luc généralise, et est bien évident qu'on pense aux tribunaux, par exemple, la justice, on pense à tous les services publics, les impôts, etc., qui se dégradent, où il y a effectivement un manque de personnel, etc., etc., etc. Et donc, le gouvernement se désengage de la totalité des services publics, et vous avez qu'à coller par exemple ce qui se passe avec le conseil départemental de la Gironde, où on peut toujours accuser les responsables du conseil départemental d'une mauvaise gestion, mais derrière c'est pas nouveau, hein, ça fait 20 ans que le président Philippe Madrelle avait averti que l'État ne compensait plus les dépenses, et à un moment Nicolas Sarkozy a été élu, Macron a été élu, et ça a continué, et donc les trous au niveau des conseils départementaux ont continué à se creuser, et on en arrive là où on en arrive, avec des conséquences graves, c'est-à-dire des licenciements, hein, et des licenciements qui sont vécus, puisqu'il n'y a pas de remplacement de personnel à l'éducation nationale, et des professeurs qui manquent, hein, je suis désolée, c'est vécu, et ça c'est vécu dans tous les services publics, donc c'est quand même très très grave. On va un peu explorer le sujet tout long de l'émission.
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1: Voilà, donc après...
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1: On laisse passer le sonal.

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1: Bon, apparemment, on a eu un petit souci au niveau du sonal, donc je ne sais pas trop ce qui s'est passé. C'est pas bien grave. En tout cas, nous allons passer au journal de cette émission avec l'actualité politique et sociale décapée par notre invité, c'est-à-dire Aurélie. C'est pas bien grave, les petits bugs. On y va pour le premier sujet, c'est G7 d'Évian. Vas-y, Jean-Luc.
2: Alors que débute lundi 15 juin à Évian, en Haute-Savoie, le sommet du G7 présidé par la France, plusieurs ONG déplorent l'apathie généralisée des grandes puissances face à Donald Trump. Vous l'aurez compris, nous ne sommes pas très fans de ce G7.

elle va être éprouvée dès 1836, où le gouvernement de Louis-Philippe envoie Bugeaud faire une expédition de quelques semaines dans la région d'Alger. Il remporte une rapide victoire qui est célébrée tout de suite, c'est la bataille de la Sicaque. Vous avez un tableau qui mémorise cette victoire. Et il retourne, si vous voulez, aux armes, il retourne de façon d'un vainqueur, d'une certaine manière. Donc on le renvoie en 1837 pour signer un traité avec Abdelkader. Et ce fameux traité de la Tafna, si vous voulez, qui avait pour objectif de délimiter les zones d'influence entre Abdelkader, qui avait pris les armes dès 1832 contre la France, et donc les zones d'Abdelkader et les zones, commandées par les Français. Je ne rentre pas dans les détails parce que ça a été très très compliqué, mais on considère en gros, si vous voulez, qu'il a fait le travail. Bon, mais son expérience militaire, bah, elle est très très brève. Donc pourquoi le renvoyer en 1841 ? Bon, alors pourquoi en 1841 ? Il faut savoir que l'Algérie, la conquête de l'Algérie a commencé dès 1830. Cette conquête, si on se place du côté français, elle piétine d'une certaine manière. Et en 1840, l'armée est en mauvaise position. Et donc, d'une certaine manière, on va abattre la carte Bugeaud, qui se trouve donc en 1841 envoyé en Algérie. Il est envoyé comme gouverneur général. Alors, qu'est-ce que c'est qu'un gouverneur général dans l'Algérie coloniale de ces années-là ? C'est quelqu'un qui a une double tâche. Il est à la fois le chef des armées et il est à la fois un administrateur civil. Ça veut dire qu'il doit gérer, si vous voulez, l'administration à la fois des Algériens, de ceux qu'on appelle à l'époque les indigènes, et ceux que l'on appelle les colons ou les Français d'Algérie. Donc une double casquette, une tâche, si vous voulez, qui n'a pas d'équivalent en France, où il cumulerait en gros le rôle d'un préfet, d'un super préfet, et en même temps d'un commandant militaire. Alors, les objectifs qu'on lui donne sont très clairs à cette époque-là. C'est d'une part en finir avec Abdelkader, et d'autre part coloniser l'Algérie. Alors, je reviens sur ce terme de coloniser l'Algérie. Aujourd'hui, coloniser, c'est quelque chose de très global. C'est aller sur un territoire, s'en emparer, et puis s'y installer. Coloniser au temps de Bugeaud, ça concerne, si vous voulez, l'appropriation agricole. C'est mettre la main sur les terres. Et en fait, ça revient à ce que j'ai évoqué tout à l'heure, quand je parlais du village de Draria, c'est créer des villages de colonisation dans lesquels on va installer des colons. Donc il a cette double tâche, à la fois donc une tâche militaire et une tâche civile, si je puis dire, qui est celle de coloniser. Et donc comment va-t-il s'en sortir ? D'abord, c'est un pays en guerre dans lequel il est. C'est un pays en guerre, donc la résistance opposée par les Algériens, elle commence dès la fin de l'année 1830. Elle est structurée, si vous voulez, dès 1832 par Abdelkader, qui rallie à lui un certain nombre de populations, de tribus. Et donc la guerre dure depuis 1830. Ce qu'il faut aussi comprendre, c'est que lorsque Bugeaud arrive en 1841, l'Algérie des Français, elle est limitée à quelques zones. C'est quoi l'Algérie des Français à cette époque-là ? C'est Alger et son hinterland, en particulier la plaine de la Mitidja, et encore. Constantine a été prise en 1837. Les Français sont présents aussi autour d'Oran, mais pour le reste, le territoire, si vous voulez, est un territoire qui n'est pas connu et qui n'est pas conquis et qui n'est pas colonisé par les Français. Et donc, Bugeaud va mener cette guerre contre Abdelkader. Et là, je vais aller un petit peu plus loin, si vous voulez, dans le temps, pour

0: quand même montrer que cette résistance opposée par les Algériens, ce n'est pas seulement Abdel Kader. Hein. Par exemple, en 1845, on voit apparaître un personnage que les Français ont appelé Boumaza, à l'ouest aussi de l'Algérie, et qui était un jeune homme, il a une vingtaine d'années, qui va se soulever contre les Français, rallier un certain nombre de tribus, et mener aussi une sorte de guérilla contre les Français. Donc vous avez à plusieurs reprises, si vous voulez, des soulèvements. Entre Boumaza et Abdelkader, les liens ne sont pas faits, mais vous avez donc diverses manifestations, je dirais, de cette résistance opposée par les Algériens. Alors comment Bugeaud, pour revenir à lui, va-t-il mener cette guerre? D'abord, il a un outil qui est très puissant, c'est l'armée. Il a une armée de 70 000 hommes à peu près. 70 000 hommes, c'est beaucoup et c'est peu. Je ne sais pas si vous imaginez le territoire de l'Algérie. Bon, vous enlevez le Sahara, vous pensez simplement à la zone nord de l'Algérie, 70 000 sur tout un territoire. Finalement, c'est à la fois beaucoup et pas beaucoup. C'est une armée qui est aguerrie, parce que vous avez des soldats qui sont là depuis très longtemps, entre parenthèses. Petite parenthèse sur ces soldats de l'armée d'Afrique. Qui sont-ils, ces soldats? C'est des paysans, peut-être de la région, qui ont tiré le mauvais numéro ou qui se sont portés volontaires et qui sont envoyés en Algérie pendant plusieurs années. C'est une sale guerre aussi pour ces soldats qui sont soumis aussi à une très rude discipline. J'en ai parlé dans le livre avec des sévices contre ceux qui, traînent la patte, etc. Et c'est une guerre qui se mène aussi du point de vue de ces soldats dans des conditions très difficiles. Ils ne connaissent pas le territoire, il fait très chaud, il fait très froid, enfin bref. Donc, une armée pour certains de ces soldats, est quand même aguerrie. Vous avez aussi des officiers qui entourent Bugeaud. Certains sont là depuis très longtemps aussi, quand je dis très longtemps, c'est depuis le début des années 1830, comme la Mauricière. Avec certains de ces officiers, Bugeaud s'entend très bien. Avec d'autres, au contraire, c'est une tension perpétuelle. Et quand Bugeaud arrive, vis-à-vis de ses officiers ou de ses soldats, en 1836 comme en 1841, il dit, écoutez, on va changer la stratégie. On ne va pas faire la guerre comme si on était sur un champ de bataille en France. On ne va pas rejouer, si vous voulez, les batailles napoléoniennes avec des grandes armées qui s'affrontent. On a ici une guerre par Mons et par Vaux, avec une population qui soutient Abdelkader. Et donc, on va d'abord changer la stratégie vis-à-vis de l'armée française, c'est-à-dire, il commence par dire qu'il faut se débarrasser de l'artillerie, il faut soulager le soldat et il faut marcher, il faut poursuivre Abdelkader ou affronter Abdelkader. Donc ce sont des grandes chevauchées à travers le pays. Il faut imaginer aussi que c'est comme ça que peu à peu la conquête se fait. Ça veut dire quand l'armée pénètre peu à peu dans le territoire algérien et en particulier dans l'ouest algérien jusqu'à arriver à la frontière algéro-marocaine avec la bataille d'Isly en 1844. Alors face à cette résistance, une armée très mobile, quelles sont les méthodes employées par Bugeaud? Alors ces méthodes, vous comprenez bien, c'est celles qui ont commencé à être expérimentées en Espagne. C'est-à-dire qu'il faut couper la population civile du soutien aux forces d'Abdelkader. Et pour cela, il faut semer la terreur. Il faut dissuader, si vous voulez, par la terreur, les populations, on employait le terme de tribus à l'époque, il faut les dissuader de se rallier à Abdelkader. Alors pour cela, il va employer plusieurs méthodes. La méthode, tout d'abord, entre guillemets, douce, c'est-à-dire chercher la soumission. Il n'y a pas de guerre coloniale, si vous voulez, sans qu'on cherche le ralliement d'un certain nombre d'élites. Et il va chercher à se rallier les élites, les chefs, les chirs, les agas et autres algériens. C'est une méthode qui a fonctionné d'ailleurs dans les années 1830, où un certain nombre de représentants de ces élites dans l'Est algérien, par exemple, comme Ben Ghana, se sont ralliés aux Français. Où vous avez aussi des tribus, comme la tribu des Douer et Smella, qui se sont ralliés aussi aux Français et qui ont combattu aux côtés des Français dès les années 1837. Mais c'est une méthode finalement qui, je dirais, qui est très limitée. Donc on va employer la manière forte. Et cette manière forte, pour encore une fois se couper les tribus de leur soutien à Abdelkader, eh bien, ça va être l'emploi d'abord de la razzia. Cette razzia, c'est quelque chose qui est utilisé depuis le début des années 1830. Bugeaud n'est pas lui qui est l'innovateur de cette méthode. Alors qu'est-ce que c'est qu'une razzia ? Imaginez, pardon, hein, j'ai soif. Parler, ça donne soif. Imaginez une tribu, par exemple, qui s'est ralliée à Abdelkader. On arrive sur son territoire, enfin je dis on, les armées arrivent sur le territoire, arrivent donc dans le village, ça peut être un village de tente ou un village de petites maisons. L'armée arrive, sème la terreur, tue un certain nombre de personnes, et puis s'empare des provisions. Et ça, c'est aussi une chose très importante. Je vous ai dit tout à l'heure que Bugeaud avait soulagé les soldats de leur impedimenta. Ça veut dire qu'on va aussi ne pas emporter beaucoup de provisions et on va se nourrir sur les populations. Donc une razzia, c'est aussi aller chercher les provisions. Les paysans algériens mettaient leur récolte dans des silos qui étaient enterrés. Il faut chercher ces silos, il faut chercher, mettre la main sur le blé, l'orge, etc., qu'on a ainsi trouvé, et ça va fournir l'armée. Et ce qu'on ne fournit pas, on le brûle, etc. On fait les prisonniers, qu'on envoie en particulier en France, dans l'île Sainte-Marguerite, et aussi, l'armée rase les champs et rase aussi les arbres. Vous avez des milliers, je suppose des dizaines de milliers d'arbres, oliviers ou arbres fruitiers, qui sont ainsi rasés. Et je raconte dans le livre qu'un des officiers qui avait sous ses ordres un soldat algérien, le soldat algérien lui dit « Mais pourquoi vous faites ça ?» Pourquoi ainsi priver la population de cet outil important, enfin de ces aliments, enfin bref. Et l'officier répond, c'est ce que je vous ai dit, c'est il faut provoquer la terreur et amener les populations à se soumettre. Donc cette politique de razzia, c'est quelque chose qui, je dirais, accompagne les armées de Bugeaud. Quand on fait le récit, je dirais, de ces chevauchées à travers le pays, il faut imaginer donc qu'il y ait des rencontres de type militaire, mais accompagnées de ces razzias. Et ces razzias, elles sont souvent racontées par les officiers français eux-mêmes. Quand ils écrivent à leur famille, lorsqu'ils évoquent ensuite leur période en Algérie, dans leur mémoire, ils parlent de ces razzias. Certains n'en sont pas fiers d'ailleurs, d'autres comme un officier qui est mort d'ailleurs en 1845, qui écrivait à son frère, lui s'en glorifiait. Et il expliquait aussi donc ce que je vous ai dit, la volonté de soumettre par la terreur et la volonté aussi de s'approprier les récoltes des paysans algériens. Et c'est là qu'interviennent ce dont vous parliez, Sophia, c'est-à-dire ces massacres de population qu'il y a eu, en particulier en 1844, en 1845, ce qu'on a appelé les enfumades. C'est dans une région très particulière. C'est la région de l'ouest d'Alger. C'est d'ailleurs une région qui a connu la même terreur pendant la Seconde Guerre d'Algérie. Ben, moi, je parle ici, je dis que je décris la Première Guerre d'Algérie. La question de la présence française, la colonisation d'Algérie commence par une guerre et se termine par une guerre. Et souvent d'ailleurs, sur les mêmes territoires, là, il y a eu les exactions commises dans les années 40, 1840, on va le retrouver dans les années 50 et au début des années 60, donc dans cette région du Dara. Donc la première enfumade qui a été réalisée, faite par Cavaignac, on n'en parle pas en France. La deuxième, en 1845, elle va susciter un véritable scandale en France. Alors, scandale pourquoi ? Parce que, la nouvelle en a été portée, si vous voulez, en particulier par des journaux étrangers, espagnols et anglais. Et donc, certains députés vont demander des comptes au maréchal Soult, qui était le responsable de Bugeaud, et demander à Bugeaud, mais qu'est-ce qui s'est passé ? Bugeaud, dans son rapport sur ce qui s'est passé, il est extrêmement soft. Il dit, oui, il y a eu des policiers à enfumer un certain nombre de civils dans la région du Dara, mais pas plus que ça, si vous voulez. La connaissance étant parvenue jusqu'à Paris et même à l'étranger, Soult dit, mais qu'est-ce qui s'est passé véritablement dans cette région-là ? Et donc, Bugeaud, à ce moment-là, est obligé de raconter un peu plus les choses. Mais Soult lui dit, mais vous ne craignez pas que de telles méthodes engendrent une violence et une haine qui se prolongera dans le temps. Et la réponse de Bugeaud, c'est non, il faut exercer une terreur. Les populations vont comprendre ce qui s'est passé. Finalement, elles ne vont pas comprendre ce qui s'est passé. Et ces enfumades de 1845 donc, vont susciter une sorte de scandale en France. Et j'ai même retrouvé, je le cite dans le livre, une lettre de protestation rédigée par des élèves du lycée Louis le Grand qui protestent contre les méthodes méthodes exercées par l'armée française. Mais attention, ce ne sont pas des critiques contre l'armée ou contre la colonisation. C'est pas ça. C'est simplement ces exactions-là qui sont dénoncées. Et au nom de quoi ? C'est parce que la France, qui est une grande nation civilisatrice, ne peut pas faire des choses comme cela. Il faut donc faire cette guerre d'une autre manière. Je ne sais pas laquelle, vous non plus. Mais au nom de la civilisation, on ne peut pas faire ce genre de choses. Donc, petite parenthèse, il existe à cette époque-là peu d'opposants à ce qui se passe en Algérie, à la colonisation en Algérie. Vous avez des gens qui donc considèrent qu'on ne peut pas employer des méthodes de violence extrême, mais je dirais que quasiment toute l'opinion éclairée de l'époque, on ne demande pas l'avis aux paysans, évidemment, à cette époque-là, mais toute l'opinion éclairée est convaincue de la nécessité de mener cette guerre, ce qui n'a pas été toujours le cas, on y reviendra par la suite. Donc je voulais insister là-dessus, sur le fait que Bugeaud devient, à partir de ce moment-là, si vous voulez, dans l'opinion publique aussi, celui qui mène cette guerre de terreur, d'une certaine manière. Cette guerre qui pouvait être faite, d'une certaine manière, à bas bruit, puisque je vous ai dit que l'enfumade de 1844, l'opinion française ne s'est pas émue parce qu'on ne l'a pas su. Celle de 1845 émeut parce qu'on l'a su. Voilà. Et il y a eu d'autres exactions par la suite, mais on n'en a pas parlé. Et donc, cette guerre menée par Bugeaud, amène l'armée française à pénétrer peu à peu, je dirais, dans l'intérieur du territoire algérien. Je vous ai parlé de l'ouest algérien, et puis les armées vont pénétrer aussi dans le sud-est de l'Algérie et en particulier dans la région du Biskra. Lorsque, en 1841, le gouvernement avait envoyé Bugeaud, il lui avait dit « Attention, il y a une région dans laquelle vous n'avez pas l'autorisation d'entrer, c'est dans ce qu'on appelait à l'époque, ça s'appelle encore, mais la Kabylie. » Alors, petite parenthèse, je vais faire beaucoup de parenthèses comme ça. Qu'est-ce que les Français connaissaient de l'Algérie en 1830 ? Pas grand-chose, je dirais même rien, surtout les militaires. Et en 1840, pas grand-chose non plus. Bon, et Bugeaud, pas grand-chose. Donc on lui avait dit, je reviens au fil de mon discours, on lui avait dit, vous ne rentrez pas dans la Kabylie. Et Bugeaud, à plusieurs reprises, en 1844, en 1847, pénètre en Kabylie. Ce sont juste des expéditions, si vous voulez, qui irritent complètement le gouvernement, parce qu'on ne veut pas, à cette époque-là, semer la guerre partout. Kabylie, c'est une région de montagne, difficile à pénétrer, avec une population aussi, que l'on fantasme aussi à cette époque-là. Les Kabyles, qui ne sont pas des Arabes, qui ont été convertis au temps de l'Antiquité, etc. Bon, bref, on les laisse tranquilles d'une certaine manière. Ça n'est pas au programme encore de la colonisation. Et Bugeaud, il passe outre à plusieurs reprises, sans mener, je dirais, une véritable conquête de ce territoire. Mais c'est pour vous montrer déjà un aspect du personnage qui outrepasse, je dirais, les ordres qui lui sont donnés. Et ça, il le fait sans arrêt. Sans arrêt par rapport à son administration. Et Soult, parfois, en a, excusez-moi, ras la casquette, en lui disant, mais vous outrepassez et vous nous menez d'ailleurs parfois à des difficultés face à l'opinion publique, comme en 1845, Soult lui dit, mais les méthodes que vous employez sont décriées. Or, en 1845, le gouvernement de Louis-Philippe est lui-même sur la sellette. C'est pas la peine, de toute manière, c'est pas la peine d'en rajouter. Et que fait Bugeaud à chaque fois qu'il est mis en difficulté ? Je démissionne. Alors on lui dit, non. On le rattrape par la casquette, si je puis dire. Alors, si on arrive en 1847, pour rester sur le terrain militaire, est-ce que Bugeaud a rempli la mission qu'on lui avait confiée d'en finir avec Abdelkader? Oui et non. Quand Bugeaud donc démissionne en 1847, on y reviendra, Abdelkader n'a toujours pas rendu son épée. Il continue, ses forces ont été diminuées. La Smala a été prise en 1843, ses forces donc ont faibli, mais ce n'est pas à Bugeaud qu'il se rend, c'est quelques mois plus tard. Mais du point de vue, je dirais, de l'opinion publique, il a en partie rempli sa mission, puisque le danger que représentait Abdelkader a été en partie jugulé. Mais ceux qui connaissent l'Algérie savent que sous la cendre, brûle toujours un feu ardent. Et d'ailleurs, dans les années 1850, quand les Français vont rentrer justement en Kabylie, en Aurès, la guerre va ressurgir.
1: Hélas, un incident technique, un problème lors de l'enregistrement nous prive de la suite de son intervention, où il fut question de colonisation agricole, de villages militaires, et du Bugeaud organisateur de sa propre propagande. Autant de bonnes raisons donc que vous avez maintenant pour lire son livre, pour connaître la suite. Mais interrogée à l'issue de son intervention, la chercheuse se déclara opposée à l'éradication des statues, mais plutôt favorable à l'ajout de panneaux explicatifs, considérant que Bugeaud, il fait partie de notre histoire. À La Noaille comme à Exideuil, tout reste à faire, mais le collectif a sans doute posé ce soir-là la deuxième pierre, la première étant la venue quelques jours plus tôt d'Olivier de Courgrand-Maison à Exideuil, à l'invitation des Grandes Fenêtres pour présenter son ouvrage « Oradours coloniaux français contre le roman national ». La médiatisation de l'initiative des jeunes a bien fonctionné. La presse locale s'en est fait l'écho. Même un site algérien francophone, TSA, Tout sur l'Algérie, a rendu compte de l'événement. Et pour la pause musicale, choisie par nos jeunes amis du Périgord, cette chanson du catalan Louis Llach, L'Estaca, devenue dans sa version française Les Pieux, Le Pieux, chantée par Marc Robin. Composée durant la dictature du général Franco en Espagne, c'est un cri à l'unité d'action pour se libérer de l'oppression, pour atteindre la liberté. D'abord symbole de la lutte contre l'oppression franquiste en Catalogne, elle est devenue un symbole de la lutte pour la liberté. Extrêmement populaire en Catalogne aujourd'hui, au point d'être considérée comme partie du folklore populaire. Elle a aussi connu un destin international, elle a eu plusieurs interprétations différentes et a été traduite en plus de 50 langues. Je vous en propose ici un montage catalan-français.

0: Quelques rendez-vous pour finir, et d'abord, pour aujourd'hui même, un appel à manifester pour Ruben, 37 ans, un migrant venu du Honduras, débouté du droit d'asile et reparti dans son pays à la suite d'une OQTS, cette obligation de quitter le territoire, alors qu'il était venu ici pour fuir les menaces d'un gang. À peine 10 jours après son retour au Honduras, il a été retrouvé mort au fond d'un ravin, assassiné selon toute probabilité. Le rassemblement se tiendra à partir de 18h30 tout à l'heure, parvis des droits de l'homme, à l'appel de l'ASTI et de la LDH, entre autres. Et puis nous sommes encore, tout au long de ce mois de mai, dans la manifestation intitulée « Journée de la mémoire, mémoire des esclavages, de l'abolition, des résistances et des héritages ». Plein de manifestations, des expos, des concerts dans différents lieux de la ville. Je vous renvoie au site de la ville de Bordeaux, mais aussi au blog de la revue Ancrage, où j'ai relayé ces informations en détail, et c'est toujours par ancrage.org. À noter que de nombreux artistes qui ont participé à notre printemps décolonial sont présents dans ces événements. Et nous-mêmes, le guide du Bordeaux colonial, l'association décoloniale, sommes associés à une rencontre à propos d'Haïti. Et c'est également ce soir à 18h30 au Jardin Botanique.
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0: Volibolou, la semaine prochaine, normalement, c'est le duo infernal Martine Bertrand et leur équipe que vous trouverez ici, même lieu, même heure, autour de la littérature décoloniale. À propos, ce mois-ci, d'un très grand écrivain portugais, António Lobo Antunes. Antunes est décédé il y a quelques mois et il sera question, dans cette émission, de l'Angola, qui a arraché son indépendance en 1975 au Portugal. Le jeune Antunes a servi dans l'armée d'occupation comme psychiatre et il a notamment publié alors un texte intitulé « Le cul de Judas ». Voilà, on se retrouve en juin. D'ici là, portez-vous bien et tenez-vous fiers.

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2: Bonjour à toutes et à tous. La Clé des Ondes, c'est la radio qui se mouille pour qu'il fasse beau. Et Dynamo, l'association qui amène là où elle n'est pas, s'associe pour vous accompagner sur le chemin des transitions. C'est l'émission qui, chaque semaine, vous propose de marcher dans les pas d'un guide éclairé vers un monde meilleur, bien sûr. Alors, aujourd'hui, j'ai le plaisir, parce que c'est aussi un plaisir tout à fait personnel, de recevoir Céline Coquet. Alors Céline, c'est une personne un peu particulière. Elle est de ces gens qui savent tout faire, qui sont toujours prêts à apprendre quelque chose de nouveau et qui ne sont jamais rassasiés de connaissances et ni d'action d'ailleurs. Alors, pourquoi je dis ça? Parce qu'elle est médecin. Bon, déjà, c'est quand même pas rien. C'est un truc qu'il faut se taper 10 ans d'études et quelques années de galère au niveau du boulot pour y arriver. Mais elle, ça lui suffit pas parce qu'elle est aussi musicienne et pas n'importe quelle musicienne puisque finalement, elle est quand même chef d'orchestre, elle est trompettiste de jazz, donc elle improvise et elle se trouve un peu professeur dans une école de musique et elle anime un orchestre les membres sont surtout des vieux rêveurs un peu maladroits. Mais que ce soit pour, et en plus bien évidemment, pour compléter cette panoplie, elle a décidé de faire des conférences où elle lie ses deux passions, la santé et la musique. Et donc, ça s'appelle les conférences musique et santé. Elle vient manifestement nous présenter un petit peu ça. Et puis, j'espère surtout qu'elle nous expliquera encore un petit peu, comme dans sa conférence qui dure une heure, mais avec beaucoup de musique, qu'est-ce qui se passe dans nos têtes quand on écoute de la musique et pourquoi ça nous permet d'aller mieux. Donc, j'ai en face de moi moissonneuse à science et à connaissance qui va nous consacrer une petite demi-heure pour nous parler de musique et de santé.
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2: Bonjour Céline.
0: Bonjour Denis.
2: Bon alors sans être perclu de préjugés, on n'imagine pas forcément son toubib en train de dérouler des solos de trompette à la Louis Armstrong. Et pourtant, si j'ai bien suivi la conférence, plus on souffle dans sa trompette, mieux on comprend ses patients. C'est ça qu'il faut retenir ?
0: C'est surtout mieux on se sent. Voilà, parce que la musique apporte beaucoup de plaisir, beaucoup de bien-être. Il a d'énormes qualités et c'est très utile pour la santé, donc pour le médecin en lui-même.
2: D'accord. Bon, là, c'est utile pour la santé du médecin. Et donc, un médecin en bonne santé s'occupe mieux de ses patients ?
0: Certainement. En tout cas, les patients peuvent utiliser aussi la musique comme pour améliorer leur santé, en tout cas.
2: D'accord. Bon, alors oui, c'est super. Je pense qu'il y a beaucoup de développement à faire là-dessus. Bon, moi, je dois l'avouer, j'ai vu la conférence. Donc, je sais déjà plein de trucs. Mais quand même, c'est normal que je pose des questions. Donc, ce qui est intéressant peut-être de souligner, et on pourra peut-être développer, enfin, surtout Céline, notre spécialiste, la musique a des aspects positifs, tant sur le plan physique que cognitif.
0: Oui, alors c'est surtout au niveau cognitif, en fait, que la musique a un apport. Parce qu'il permet, il fait sécréter des hormones qui ont des actions sur le bien-être, le plaisir, qui vont diminuer les douleurs, qui vont diminuer le stress. Et tout ça, on le connaît parce qu'il y a des preuves scientifiques avec des études qui nous montrent des résultats percutants à ce niveau-là.
2: Est-ce que le terme de somatisation est adapté ou c'est le contraire? En fait, ça veut dire le contraire. C'est que juste négatif, la somatisation.
0: La somatisation, ça ne veut pas vraiment dire grand-chose. On peut dire que la musique a aussi un effet sur le physique, dans le sens où elle va vous permettre d'aller plus loin dans l'effort, si vous faites du sport avec de la musique. Dans tous les grands clubs, vous avez de la musique pour s'entraîner. Et en fait, ce n'est pas un effet de mode. C'est vraiment parce qu'on sait qu'on va plus loin dans nos performances quand on écoute de la musique.
2: D'accord, la musique a un effet boost sur le corps, enfin, sur le corps via le, en passant par le...
0: C'est exact. Bravo. Bien décrit, Denis.
2: Bon, merci. Mais c'est important de parce que c'est important de bien comprendre, de bien expliquer. Moi, je ne suis pas toujours sûr de bien savoir ce qui se passe. C'est pour ça que j'ai bien posé des questions à notre invité pour qu'on sache de quoi on parle. Alors, comment est venue cette idée de présenter ça sous la forme d'une conférence, je dirais mixte, hein, puisqu'il y a du parler et il y a de la musique.
0: Alors, la conférence, je l'imaginais personnellement, c'est-à-dire que donc, je suis médecin, j'ai travaillé pendant de nombreuses années, et puis il y a quelques années, il y a 4-5 ans, j'ai diminué mon activité, puis arrêté quasi pour me consacrer à ma deuxième passion, donc à la musique. Et j'avais envie de jumeler mes deux compétences, d'où cette idée de conférence. Savoir que la musique, on la retrouve dans toutes les sociétés, sur tout le globe. On a même découvert des flûtes fabriquées d'Andalousie qui datent de plus de 40 000 ans. Et puis la santé, ben, vous savez, comme c'est important pour tout le monde, si on demande aux gens quelle est la chose la plus importante pour vous, ben, ce qui ressort, ben, c'est la santé en premier. Et même si on demande aux plus de 60 ans, c'est 80% des gens qui vous disent... Mon principal souhait, c'est d'avoir une bonne santé.
2: Bon, eh bien, allez, un peu de thérapie, David, envoyez-nous la musique.

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1: 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Et à n'importe quelle heure, vous pourrez écouter Céline Coquet qui est en face de moi, qui est médecin, instrumentiste et conférencière. Donc l'objet de notre émission aujourd'hui, c'est ces fameuses conférences musique et santé. C'est une conférence illustrée, conférence musicale. Alors, il lui a semblé important de citer son comparse de scène et de conférence, Mathieu, qui lui aussi est instrumentiste, parce que Céline, elle fait la modeste, mais elle est trompettiste, bassiste, chef d'orchestre, et arrangeuse et compositrice, comment on dit ?
2: Oui, c'est bien comme ça.
1: Compositrice. Voilà. Alors, qu'est-ce qui se passe pendant cette conférence-là ? Tous les instruments qu'on voit, là, ça fait quand même presque un orchestre. Sept.
2: Oui, alors on est deux sur scène, donc on joue que deux instruments à la fois. Par contre, donc Mathieu Lebrun, qui m'accompagne, est multi-instrumentiste. Et sur scène, il joue surtout de la clarinette basse et du saxophone. Et moi, je joue de la trompette, qui est mon instrument de prédilection, et de la basse pour l'accompagner. Ça nous permet de faire de la musique live, directe, pour mettre en application directe ce que nos propos, ça les illustre, et ça donne directement du bien-être, du plaisir. Et ça permet un peu au cerveau de se reposer parce que c'est une conférence quand même où on apporte beaucoup de notions scientifiques.
1: Oui, il y a des écrans, il y a un écran géant, il y a un écran, ça dépend de la salle en fait. Hein. Il y a un ordinateur, il y a un PowerPoint et on a effectivement des visions, enfin des illustrations scientifiques, médicales.
2: Voilà, donc j'explique la conférence et les images permettent de fixer les choses où il y a beaucoup de schémas. On a aussi deux petites vidéos qui permettent de mieux comprendre parce que des fois l'image fixe n'est pas toujours facile pour expliquer comment fonctionne l'arrivée d'une onde dans l'oreille interne. C'est plus facile avec une image qui bouge qu'avec une image fixe. Et puis, on a la chance d'avoir une magnifique vidéo d'une patiente qui réagit à de la musique, qui nous donne à chaque fois la chair de poule.
1: Ah oui.
2: Et puis, bien sûr, il y a cette musique tout au long de cette conférence.
1: Et est-ce que, en fait, les pauses ou les illustrations musicales ne sont pas aussi pour les conférenciers, parce qu'on va vous mettre tous les deux dans le panier conférencier, c'est aussi pour vous l'occasion d'un moment de ressourcement ?
2: En tout cas, pour moi, personnellement, c'est toujours un grand plaisir de jouer avec Mathieu, qui est un excellent musicien. Et je pense que le public profite réellement du plaisir qu'on a à jouer pour lui.
1: D'accord. Et donc là, il doit y avoir, après les conférences, enfin, celle où j'ai pu venir, il y a un échange avec les gens. Qu'est-ce qui ressort globalement de ça ?
2: Alors, on a toujours énormément de questions. En fait, la conférence est très large. On essaie d'aborder énormément de points différents. Et du coup, ça interpelle beaucoup les gens. Et du coup, il y a toujours beaucoup de questions. Parfois, même des gens qui nous expliquent ce qu'ils ont ressenti au moment où on l'a dit ou au moment où on l'a joué. Et puis, il y a des gens qui nous parlent de leur expérience, qui disent « Oui, c'est vrai ce que vous avez dit, parce que moi, j'ai vécu ça. » Et c'est toujours très, très riche comme échange. C'est rare que ça dure moins d'une heure complémentaire. Bien sûr, on finit autour d'un verre, si besoin. Mais en général, tout le monde participe à la fin aux questions.
1: Et alors, l'expérience, enfin, de la prestation, entre guillemets, pour un musicien hors pair comme Mathieu, c'est un peu, comment dirais-je, pas ça correspond pas vraiment à une prestation classique de concert. Qu'est-ce qui l'amène, lui, à continuer comme ça, cet aspect un peu particulier de mettre en avant la musique et son talent?
2: Je vais avoir du mal à répondre à la place de Mathieu, je vous avoue.
1: Mais il a bien dû faire des confidences.
2: Et bien, Mathieu, il est très content de faire cette conférence. C'est une autre approche dont il n'avait pas l'habitude et il trouve ça vraiment très chouette. Voilà. Et puis pour nous, c'est aussi un moment de partage qui est différent. On est vraiment deux sur scène et nous avons un rôle vraiment partagé. On ne peut pas faire la conférence l'un sans l'autre, c'est impossible.
1: D'accord, donc ça devient donc une spécialité pour vous, puisque il y a une deuxième conférence qui vient de démarrer. Il ne faut pas en parler ?
2: Si, on peut parler d'une deuxième conférence. C'est que la deuxième conférence, je ne la joue pas avec Mathieu, je la joue avec Kenyam.
1: Oui, mais c'est pas grave, l'idée reste la même, c'est d'avoir une complémentarité sur scène. Oui. C'est important le partage ?
2: Pour moi, oui, c'est très important. Je ne me vois pas faire... D'abord de la musique seule, parce que la musique pour moi c'est un partage. Donc je comprends les musiciens qui jouent et qui partagent avec le public leurs idées, qui chantent, qui s'accompagnent de la guitare. Et moi je suis trompettiste, donc j'ai besoin d'autres instruments pour jouer et m'exprimer.
1: D'accord, ça c'est quelque chose qui oriente un peu définitivement votre valeur, votre façon d'aborder la musique, le fait d'avoir besoin de partager avec des gens qui jouent aussi, c'est ça ?
2: Oui.
1: Oui.
2: Oui, je n'ai pas d'autres commentaires, je viens de le faire.
1: Bon, elle ne me facilite pas la tâche, hein. Bon, ce n'est pas grave. Qu'est-ce qu'on peut conseiller aux gens pour mettre directement à profit le conseil de mettre la musique qu'ils écoutent au service de leur santé ?
2: Alors déjà, il faut venir nous voir à la conférence parce que vous allez tout comprendre, parce qu'on l'a bien travaillé et c'est très très clair. Denis pourrait nous le dire.
1: Oui, alors moi j'avais noté quand même quelque chose au niveau de la respiration, du rythme cardiaque, etc., qu'on avait avec la musique.
2: Oui.
1: Et bien c'est ça qu'il faudrait nous expliquer.
2: Ça t'intéresse. D'accord. Oui, alors en fait, je vais avoir du mal à faire la conférence d'une heure, en plus sans Mathieu, à la radio,

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